0: c'était son façon d'être. 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
1: Parfois.